Obrigado. How are you? Good? Okay. Is there here by any chance a girl or a woman named Camille? Camille? Yes? Okay. There are so many Camille tonight, okay? So you know what? The next one is for you. Tu le vois, et là j'ai pu t'admirer, en train d'imaginer sa voix. Elle fait pleurer les garçons qui s'attendrissent devant elle. Elle fait pleurer les garçons à qui elle ose dire.

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